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2: Mano a mano por Fandangos, el cante de la Tana y Mari Peña con la guitarra de Antonio Moya, en Jerez, en el Festival Flamenco, edición 2013.

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1: Gabriel Moreno por Tangos, grabación del Corral del Carbón en Granada en 2009. Le acompaña la guitarra de Rafael Santiago.

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1: La caña, Rafael Romero el Gallina con las guitarras de Vargas Araceli y Triguito.
2: ¡Ole! ¡Viva los cantos de época!

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2: Tango del Borracho, La Jiménez, en las 3.000 viviendas de Sevilla, 1999.